0: il le leur permit. Les esprits impurs sortirent et entrèrent dans les pourceaux. Puis le troupeau se précipita des pentes escarpées dans la mer. Il y en avait environ 2000 et tous se noyèrent dans la mer. Ceux qui les faisaient paître s'enfuirent et répandirent la nouvelle dans la ville et dans les campagnes. Les gens allèrent voir ce qui était arrivé. Ils vinrent auprès de Jésus et ils virent le démoniaque, celui qui avait eu la légion, assis, vêtu et dans son bon sens. Ils furent saisis de frayeur. Ceux qui avaient vu ce qui s'était passé leur racontèrent ce qui était arrivé au démoniaque et au pourceau. Ils se mirent alors à supplier Jésus de quitter leur territoire. Comme il montait dans la barque, celui qui avait été démoniaque lui demanda la permission de rester avec lui. Jésus ne le lui permit pas, mais il lui dit
1: « Va dans ta maison, vers les tiens, et raconte-leur tout ce que le Seigneur t'a fait et comment il a eu pitié de toi. »
0: Il s'en alla et se mit à publier dans la Décapole tout ce que Jésus avait fait pour lui. Ainsi, tous furent dans l'étonnement. Jésus, dans la barque, regagna l'autre rive où une grande foule s'assembla près de lui. Il était au bord de la mer. Alors vint un des chefs de la synagogue, nommé Jaïrus, qui, l'ayant aperçu, se jeta à ses pieds et lui adressa cette instante prière.
2: « Ma petite fille est à l'extrémité. Viens, impose-lui les mains afin qu'elle soit sauvée et qu'elle vive. »
0: Jésus s'en alla avec lui et une grande foule le suivait et le pressait. Or, il y avait une femme atteinte d'une perte de sang depuis 12 ans. Elle avait beaucoup souffert entre les mains de plusieurs médecins. Elle avait dépensé tout ce qu'elle possédait et n'avait éprouvé aucun soulagement, mais était allée plutôt en empirant. Ayant entendu parler de Jésus, elle vint dans la foule par derrière et toucha son vêtement.
3: « Si je puis seulement toucher ses vêtements, je serai guérie. »
0: Au même instant, la perte de sang s'arrêta et elle sentit dans son corps qu'elle était guérie de son mal. Jésus, qui connut aussitôt en lui-même qu'une force était sortie de lui, se retourna au milieu de la foule.
1: « Qui a touché mes vêtements ?»
0: Ses disciples lui dirent « Tu vois la foule qui te presse et tu dis « Qui m'a touché ?» Il regardait autour de lui pour voir celle qui avait fait cela. La femme, effrayée et tremblante, sachant ce qui s'était passé en elle, vint se jeter à ses pieds et lui dit toute la vérité.
1: « Ma fille, ta foi t'a sauvée. Va en paix et sois guérie de ton mal. »
0: Comme il parlait encore, survinrent de chez le chef de la synagogue des gens qui dirent
4: « Ta fille est morte. Pourquoi importuner davantage le maître ?»
0: Sans tenir compte de ces paroles, Jésus dit au chef de la synagogue
1: « Ne crains pas, crois seulement. »
0: Et il ne permit à personne de l'accompagner, si ce n'est à Pierre, à Jacques et à Jean, frère de Jacques. Ils arrivèrent à la maison du chef de la synagogue, où Jésus vit une foule bruyante et des gens qui pleuraient et poussaient de grands cris. Il entra et leur dit
1: « Pourquoi faites-vous tant de bruit et pourquoi pleurez-vous? L'enfant n'est pas morte, mais elle dort. »
0: Comme il se moquait de lui, et ayant fait sortir tout le monde, il prit avec lui le père et la mère de l'enfant et ceux qui l'avaient accompagné. Puis il entra là où était l'enfant. Il la saisit par la main et lui dit
1: « Talita kumi !»
0: Ce qui signifie « Jeune fille, lève-toi, je te le dis !» Aussitôt, la jeune fille se leva et se mit à marcher, car elle avait 12 ans. Tous furent dans un grand étonnement. Jésus leur adressa de fortes recommandations pour que personne ne sût la chose et demanda qu'on donnât à manger à la jeune fille. Le Seigneur sut que les pharisiens avaient appris qu'il faisait et baptisait plus de disciples que Jean. Toutefois, Jésus ne baptisait pas lui-même, mais c'était ses disciples. Alors il quitta la Judée et retourna en Galilée. Comme il fallait qu'il passât par la Samarie, il arriva dans une ville nommée Sychar, près du champ que Jacob avait donné à Joseph, son fils. Là se trouvait le puits de Jacob, et Jésus, fatigué du voyage, était assis au bord du puits. C'était environ la 6e heure. Une femme de Samarie vint y puiser de l'eau. Ses disciples étant allés en ville pour acheter des vivres, Jésus s'adressa à elle.
1: « Donne-moi à boire !»
3: « Comment toi, qui es juif, me demandes-tu à boire à moi qui suis une femme samaritaine ?»«
1: Si tu connaissais le don de Dieu et qui est celui qui te dit « Donne-moi à boire », tu lui aurais toi-même demandé à boire et il t'aurait donné de l'eau vive.
3: Seigneur, tu n'as rien pour puiser et le puits est profond. D'où aurais-tu donc cette eau vive? Es-tu plus grand que notre père Jacob, qui nous a donné ce puits et qui en a bu lui-même, ainsi que ses fils et ses troupeaux?
1: Quiconque boit de cette eau aura encore soif, mais celui qui boira de l'eau que je lui donnerai n'aura jamais soif. Car l'eau que je lui donnerai deviendra en lui une source qui jaillira jusque dans la vie éternelle.
3: Seigneur, donne-moi cette eau afin que je n'aie plus soif et que je ne vienne plus puiser ici.
1: Va, appelle ton mari et viens ici.
3: Je n'ai point de mari.
1: Tu as eu raison de dire « je n'ai point de mari », car tu as eu 5 maris et celui que tu as maintenant n'est pas ton mari. En cela, tu as dit vrai.
3: Seigneur, je vois que tu es prophète. Nos pères ont adoré sur cette montagne et vous dites-vous que le lieu où il faut adorer est à Jérusalem?
1: Femme, crois-moi, l'heure vient où ce ne sera ni sur cette montagne ni à Jérusalem que vous adorerez le Père. Vous adorez ce que vous ne connaissez pas. Nous, nous adorons ce que nous connaissons, car le salut vient des Juifs. Mais l'heure vient, et elle est déjà venue, où les vrais adorateurs adoreront le Père en esprit et en vérité, car ce sont là les adorateurs que le Père demande. Dieu est esprit, et il faut que ceux qui l'adorent, l'adorent en esprit et en vérité.
3: Je sais que le Messie, celui qu'on appelle Christ, doit venir, et quand il sera venu, il nous annoncera toutes choses.
1: Je le suis, moi qui te parle.
0: Là-dessus, arrivèrent ses disciples qui furent étonnés de ce qu'il parlait avec une femme. Toutefois, aucun ne lui dit « Que demandes-tu ?» ou « De quoi parles-tu avec elle ?» Alors la femme, ayant laissé sa cruche, courut dans la ville.
3: « Venez voir, un homme qui m'a dit tout ce que j'ai fait, ne serait-ce point le Christ ?»
0: Ils sortirent de la ville et vinrent vers lui. Pendant ce temps, les disciples le pressaient de manger.
5: « Maître, mange !»«
1: J'ai à manger une nourriture que vous ne connaissez pas. »
0: Les disciples se disaient donc les uns aux autres, « Quelqu'un lui aurait-il déjà apporté à manger ?»«
1: Ma nourriture est de faire la volonté de celui qui m'a envoyé et d'accomplir son œuvre. » »« Ne dites-vous pas qu'il y a encore 4 mois jusqu'à la moisson ?»« Voici, je vous le dis. » Levez les yeux et regardez les champs qui déjà blanchissent pour la moisson. Celui qui moissonne reçoit un salaire et amasse des fruits pour la vie éternelle, afin que celui qui sème et celui qui moissonne se réjouissent ensemble. Car en ceci, ce qu'on dit est vrai. Autre est celui qui sème et autre celui qui moissonne. Je vous ai envoyé moissonner ce que vous n'avez pas travaillé. D'autres ont travaillé et vous êtes entrés dans leur travail.
0: Plusieurs Samaritains de cette ville crurent en Jésus à cause de cette déclaration formelle de la femme. « Il m'a dit tout ce que j'ai fait. » Aussi, quand les Samaritains vinrent le trouver, ils le prièrent de rester auprès d'eux. Il y resta 2 jours. Un beaucoup plus grand nombre crurent à cause de sa parole. Ils disaient à la femme, « Ce n'est plus à cause de ce que tu as dit que nous croyons, car nous l'avons entendu nous-mêmes et nous savons qu'il est vraiment le Sauveur du monde. » Après ces 2 jours, Jésus partit de là pour se rendre en Galilée, car il avait déclaré lui-même qu'un prophète n'est pas honoré dans sa propre patrie. Lorsqu'il y arriva, il fut bien reçu des Galiléens qui étaient également allés à la fête, car ils avaient vu tout ce qu'il avait fait à Jérusalem. Il retourna donc à Cana, en Galilée, où il avait changé l'eau en vin. Il y avait à Capernaum un officier du roi dont le fils était malade. Ayant appris que Jésus était venu de Judée en Galilée, il alla vers lui, le pria de descendre et de guérir son fils qui était près de mourir.
1: Si vous ne voyez des miracles et des prodiges, vous ne croyez point.
0: L'officier du roi lui dit :
4: Seigneur, descends avant que mon enfant meure.
1: Va, ton fils vit.
0: Cet homme s'en alla et crut à la parole que Jésus lui avait dite. Déjà, comme il descendait, ses serviteurs vinrent à sa rencontre.
6: « Ton enfant, il vit. »
4: « À quelle heure s'est-il trouvé mieux ?»«
6: Hier. À la 7e heure, la fièvre l'a quitté. »
0: Le père reconnut que c'était à cette heure-là que Jésus lui avait dit « Ton fils vit. » Et il crut, lui et toute sa maison. Jésus fit encore ce second miracle lorsqu'il fut venu de Judée en Galilée. Au commencement était la parole, et la parole était avec Dieu, et la parole était Dieu. Elle était au commencement avec Dieu. Toutes choses ont été faites par elle, et rien de ce qui a été fait n'a été fait sans elle. En elle était la vie, et la vie était la lumière des hommes. La lumière luit dans les ténèbres, et les ténèbres ne l'ont point reçue. Il y eut un homme envoyé de Dieu. Son nom était Jean. Il vint pour servir de témoin et pour rendre témoignage à la lumière, afin que tous crussent par lui. Il n'était pas la lumière, mais il parut pour rendre témoignage à la lumière. Cette lumière était la véritable lumière qui, en venant dans le monde, éclaire tout homme. Elle était dans le monde. Le monde a été fait par elle, et le monde ne l'a point connue. Elle est venue chez les siens, et les siens ne l'ont point reçue. Mais à tous ceux qui l'ont reçue et à ceux qui croient en son nom, elle a donné le pouvoir de devenir enfants de Dieu, lesquels sont nés non du sang, ni de la volonté de la chair, ni de la volonté de l'homme, mais de Dieu. La parole a été faite chair, et elle a habité parmi nous pleine de grâce et de vérité. Nous avons contemplé sa gloire, une gloire comme la gloire du Fils unique venu du Père. Et Jean lui a rendu témoignage.
5: C'est celui dont j'ai dit, celui qui vient après moi m'a précédé, car il était avant moi.
0: Nous avons tous reçu de sa plénitude et grâce pour grâce. La loi a été donnée par Moïse, mais la grâce et la vérité sont venues par Jésus-Christ. Personne n'a jamais vu Dieu. Le Fils unique qui est dans le sein du Père est celui qui l'a fait connaître. Voici le témoignage de Jean lorsque les Juifs envoyèrent de Jérusalem des sacrificateurs et des Lévites pour le questionner.
4: « Toi, qui es-tu ? »
7: « Je ne suis pas le Christ. »«
4: Qui es-tu ? Es-tu Élie ? » ?»«
7: Non, je ne suis pas Élie. »«
4: Es-tu le prophète ? » ?»«
7: Non plus. » »«
4: Mais dis-nous qui tu es, afin que nous donnions une réponse à ceux qui nous ont envoyés. »« Que dis-tu de toi-même ? » ?»«
7: Moi, je suis la voix de celui qui crie dans le désert. »« Aplanissez le chemin du Seigneur, comme a dit Ésaïe le prophète. »
0: Ceux qui avaient été envoyés étaient des pharisiens. Et ils le questionnèrent encore.
4: « Pourquoi donc baptises-tu si tu n'es pas le Christ, ni Élie, ni le prophète ?»«
7: Moi, je baptise d'eau. Mais au milieu de vous, il y a quelqu'un que vous ne connaissez pas, qui vient après moi, et je ne suis pas digne de délier les lacets de ses souliers. »
0: Ces choses se passèrent à Béthanie, au-delà du Jourdain, où Jean baptisait. Le lendemain, il vit Jésus venant à lui.
7: « Voici l'agneau de Dieu qui ôte le péché du monde. C'est celui dont j'ai dit, « Après moi vient un homme qui m'a précédé, car il était avant moi. Je ne le connaissais pas, mais c'est afin qu'il fût manifesté à Israël que je suis venu baptiser d'eau. J'ai vu l'Esprit descendre du ciel comme une colombe et s'arrêter sur lui. Je ne le connaissais pas, mais celui qui m'a envoyé baptiser d'eau m'a dit, « Celui sur qui tu verras l'Esprit descendre et s'arrêter, c'est celui qui baptise du Saint-Esprit. » J'ai vu et j'ai rendu témoignage qu'il est le Fils de Dieu.
0: Le lendemain, lorsque Jésus passait, Jean était encore là avec deux de ses disciples.
7: Regardez, voici l'agneau de Dieu.
0: Les deux disciples l'entendirent prononcer ces paroles et suivirent Jésus. Voyant qu'ils le suivaient, Jésus se retourna.
8: Que cherchez-vous ?
5: Maître, où demeures-tu ?
8: Venez et voyez.
0: Ils allèrent et ils virent où il demeurait. Ils restèrent auprès de lui ce jour-là. C'était environ la 10e heure. André, frère de Simon-Pierre, était l'un des deux qui avait entendu les paroles de Jean et avait suivi Jésus. Ce fut lui qui rencontra le premier son frère Simon.
5: « Simon, nous avons trouvé le Messie! Nous avons trouvé le Christ !»
0: Puis André conduisit Simon vers Jésus. Jésus le regarda.
8: « Tu es Simon, fils de Jonas. » Tu seras appelé Pierre.
0: Le lendemain, Jésus voulut se rendre en Galilée. Il rencontra Philippe et lui demanda de le suivre. Philippe était de Bethsaïda,
8: de la ville d'André et de Pierre. Puis Philippe rencontra Nathanaël.
6: Nous avons trouvé celui de qui Moïse a écrit dans la loi, celui dont les prophètes ont parlé, Jésus de Nazareth, le fils de Joseph.
4: Philippe, peut-il venir de Nazareth quelque chose de bon ?
6: Alors viens et vois toi-même !
8: Jésus, voyant venir à lui Nathanaël, dit de lui :
1: Voici vraiment un Israélite dans lequel il n'y a point de fraude.
4: D'où me connais-tu ?
1: Avant que Philippe ne t'appelle, je t'ai vu quand tu étais sous le figuier.
4: Maître, tu es le Fils de Dieu, tu es le roi d'Israël !
1: Parce que je t'ai dit que je t'ai vu sous le figuier, tu crois, mais tu verras de plus grandes choses que celles-ci. En vérité, vous verrez désormais le ciel ouvert et les anges de Dieu monter et descendre sur le Fils de l'homme.
8: Il y eut un homme d'entre les pharisiens nommé Nicodème, un chef des Juifs, qui vint de nuit auprès de Jésus.
9: Maître, nous savons que tu es un docteur venu de Dieu, car personne ne peut faire les miracles que tu fais si Dieu n'est pas avec lui.
1: En vérité, je te le dis, si un homme ne naît de nouveau, il ne peut voir le royaume de Dieu.
9: Comment un homme peut-il naître quand il est vieux ? Peut-il de nouveau rentrer dans le sein de sa mère et renaître ?
1: En vérité, je te le dis, si un homme ne naît d'eau et d'esprit, il ne peut entrer dans le royaume de Dieu. Ce qui est né de la chair est chair, et ce qui est né de l'esprit est esprit. Ne t'étonne pas que je t'ai dit, il faut que vous naissiez de nouveau. Le vent souffle où il veut. Tu entends le bruit, mais tu ne sais pas d'où il vient ni où il va. Il en est ainsi de tout homme qui est né de l'esprit.
9: Mais comment cela peut-il se faire ?
1: Tu es le docteur d'Israël et tu ne sais pas ces choses ? En vérité, je te le dis, nous disons ce que nous savons et nous rendons témoignage de ce que nous avons vu, mais vous, vous ne recevez pas notre témoignage. Si vous ne croyez pas quand je vous ai parlé des choses terrestres, comment croirez-vous quand je vous parlerai des choses célestes ? Personne n'est monté au ciel si ce n'est celui qui est descendu du ciel, le Fils de l'homme qui est dans le ciel. Et comme Moïse éleva le serpent dans le désert, il faut de même que le Fils de l'homme soit élevé afin que quiconque croit en lui ait la vie éternelle. Car Dieu a tant aimé le monde qu'il a donné son Fils unique, afin que quiconque croit en lui ne périsse point, mais qu'il ait la vie éternelle. Dieu, en effet, n'a pas envoyé son Fils dans le monde pour qu'il juge le monde, mais pour que le monde soit sauvé par lui. Celui qui croit en lui n'est point jugé, mais celui qui ne croit pas est déjà jugé, parce qu'il n'a pas cru au nom du Fils unique de Dieu. Et ce jugement, c'est que la lumière étant venue dans le monde, les hommes ont préféré les ténèbres à la lumière, car leurs œuvres étaient mauvaises. Car quiconque fait le mal est la lumière et ne vient pas à la lumière, de peur que ses œuvres ne soient dévoilées. Mais celui qui agit selon la vérité vient à la lumière afin que ses œuvres soient manifestées parce qu'elles sont faites en Dieu.
8: Après cela, Jésus, accompagné de ses disciples, se rendit dans la terre de Judée. Là, il demeurait avec eux et il baptisait. Jean aussi baptisait à Aenon, près de Salim, parce qu'il y avait là beaucoup d'eau. Et on y venait pour être baptisé, car Jean n'avait pas encore été mis en prison. Or, il s'éleva de la part des disciples de Jean une dispute avec un juif touchant la purification. Ils vinrent alors trouver Jean.
4: Maître, celui qui était avec toi au-delà du Jourdain et à qui tu as rendu témoignage, regarde, il baptise et tous vont à lui.
9: Un homme ne peut recevoir que ce qui lui a été donné du ciel. Vous-même m'êtes témoin que j'ai dit, je ne suis pas le Christ, mais j'ai été envoyé devant lui. Celui à qui appartient l'épouse, c'est l'époux. Mais l'ami de l'époux qui se tient là et qui l'entend éprouve une grande joie à cause de la voix de l'époux. Aussi, cette joie qui est la mienne est parfaite. Il faut qu'il croisse et que je diminue. Celui qui vient d'en haut est au-dessus de tous. Celui qui est de la terre est de la terre et il parle comme étant de la terre. Celui qui vient du ciel est au-dessus de tous. Il rend témoignage de ce qu'il a vu et entendu, mais personne ne reçoit son témoignage. Celui qui a reçu son témoignage a certifié que Dieu est vrai, car celui que Dieu a envoyé dit les paroles de Dieu, parce que Dieu ne lui donne pas l'esprit avec mesure. Le Père aime le Fils, et il a remis toutes choses entre ses mains. Celui qui croit au Fils a la vie éternelle.
7: Celui qui ne croit pas au Fils ne verra pas la vie, mais la colère de Dieu demeure sur lui. »

par ta divine parole, tu l'enseignes et tu l'instruis. Et par l'Esprit qui console, sûrement, tu le conduis.